0: Viens.
1: Non.
0: Allez, viens près de moi, petite fille. Viens, viens.
1: Non.
0: Allez, viens quoi. Oh.